Ça faisait presque une demi-heure qu'il était seul maintenant. Ses potes étaient rentrés chez eux et lui était resté assis sur ce banc. Il fumait sa dernière cigarette et le soleil s'était couché depuis longtemps. Il salua au loin un mec qu'il ne connaissait pas vraiment et se demanda où est-ce que ce type pouvait bien aller si tard. Lui-même s'était levé tôt, vers 14h, et au PMU avait joué au billard avec des gars qui étaient plus jeunes que lui de plusieurs années. Comme il fut une gloire il n'y a pas si longtemps, nombreux tiraient encore une certaine fierté d'être vus à ses côtés. Ce qu'il avait bu et fumé entre 15h et 18h aurait mis KO n'importe qui. Mais lui était toujours frais et pimpant. Question d'habitude et peut-être de génération. C'est ce qu'il s'est dit en tout cas quand deux gamins de sa bande improvisée vomirent presque simultanément juste en dessous de la télé que personne ne regardait. Il quitta le PMU seul et s'abrita bientôt sous un abribus parce qu'il se mit à pleuvoir pendant qu'il marchait. En plus... Septième étage de la tour en forme de demi-lune, appartement de gauche, en face du vieux vide-ordure, un vieux couple d'origine malgache regarde les infos sur le câble, côte à côte enfoncé dans un épais canapé beige. Leur fils cadet, maintenant en prison, leur avait offert ce téléviseur volé, ce qui les rendait à leur insu, coupables de recel. Le voisin célibataire et efféminé de l'étage du dessous donnait régulièrement des coups sur le mur de son salon attenant à l'appartement d'à côté. Parce qu'une furieuse rumba rock congolaise, depuis plusieurs minutes, rugissait. Il, notre personnage principal, était revenu dans cette fête africaine dans sa chambre d'enfant. Ses parents n'avaient pas demandé d'explication, il allait rester temporairement. Il était allongé sur son lit étroit et regardait le plafond. Ses vêtements étaient encore un peu mouillés et lui cuvait difficilement. Il savait comment faire depuis longtemps pour ne penser à rien. Il se disait avec d'autres mots que philosopher, donc avoir une réflexion morale dans ce monde, cela faisait plus de mal que de bien, alors il s'abstenait quant au cogito, mais se pétait le crâne à l'artificiel, en utilisant toujours la même recette. Bœuf, shit, whisky et ou Heineken. Il se leva du lit, se jeta au sol et fit quelques pompes. Il s'essouffla vite, mais avait donc la preuve de ne pas être dans une tombe. Il imputa cette croyance à l'oxygène qu'il respirait difficilement, vu que ce réflexe était l'apanage des vivants. Il se réinstalla dans son lit et s'endormit sans remords et sans transition. Comme d'habitude, il se réveilla quelques heures après, amer, se rendant toujours compte en regardant autour que sa déchéance était réelle. Il n'était définitivement plus une star du rap, plus une star tout court, si l'on voulait être exact. Mais il était vivant. Et même s'il se tuait sciemment, c'était devenu une obsession. Ses souvenirs de gloire étaient momentanés, comme d'habitude lorsqu'il savait qu'il lui restait de quoi fumer. Il écouta autour de lui, la nuit était profonde. Il roula un joint et, dès la première bouffée, eut le même sourire que la Joconde. Joint à la bouche, il enfila son blouson, ses vieilles Nike Air Jordan, ferma la porte de l'appartement et dévala d'abord les escaliers. Puis la rue, comme s'il était en cavale.

Il avait couru jusque de l'autre côté du périphérique et s'arrêta brusquement, plié en deux par l'anxiogène qui lui brûlait la poitrine. Il était à présent entre les numéros 42 et 54 de la rue de Clignancourt, à égale distance de la peur du lendemain et des cicatrices que laisse l'amour. Il ne savait pas qu'ici se dressa un jour un grand édifice de briques rouges, au centre d'un grand et beau parc qui n'existe plus, à la luxuriante verdure trônée il y a une paire de siècles et des poussières, cette bâtisse couleur pourpre, comme un symbole pensé par l'homme de tout ce qui à la fois s'oppose et s'épouse. Lui n'en avait rien à battre, vivait le temps et l'espace comme une injure. Jusque très récemment, il s'était vécu un peu comme en Amérique. Mais à l'époque où Malcolm Little était encore bien loin d'être Malcolm X. Il jouait en national, mais s'était convaincu qu'il évoluait en première ligue. Parce que dire la vérité était à celui qui savait le mieux se mentir. Et puis, les gens ne t'aiment pas, c'est l'image qu'ils te renvoient. Tu finis par ne plus t'aimer toi-même. Et tu détestes même tous ceux qui ont un peu d'amour pour eux-mêmes. Donner existence aux fantasmes les plus dingues. Faire porter à ces colères adolescentes de drôles de fringues. 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Et puis des fois, c'est de toutes petites choses qu'ont vraiment de l'importance. Il y a juste à se souvenir de la simplicité de notre enfance. 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

se rendre compte qu'on apprend toujours trop peu de l'histoire. 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

Ça faisait presque une demi-heure qu'il était seul maintenant. Ses potes étaient rentrés chez eux et lui était resté assis sur ce banc. Il fumait sa dernière cigarette et le soleil s'était couché depuis longtemps. Il salua au loin un mec qu'il ne connaissait pas vraiment et se demanda où est-ce que ce type pouvait bien aller si tard. Lui-même s'était levé tôt, vers 14h, et au PMU avait joué au billard avec des gars qui étaient plus jeunes que lui de plusieurs années. Comme il fut une gloire il n'y a pas si longtemps, nombreux tiraient encore une certaine fierté d'être vus à ses côtés. Ce qu'il avait bu et fumé entre 15h et 18h aurait mis KO n'importe qui, mais lui était toujours frais et pimpant. Question d'habitude et peut-être de génération. C'est ce qu'il s'est dit en tout cas quand deux gamins de sa bande improvisée vomirent presque simultanément juste en dessous de la télé que personne ne regardait. Il quitta le PMU seul et s'abrita bientôt sous un abribus parce qu'il se mit à pleuvoir pendant qu'il marchait en plus. Vous savez, je m'attends chaque jour à partir, mais je ne m'attendais pas ce soir-là à mourir. Contrairement à ce que l'on dit, ce ne sont pas des images mais des mots qui ont défilé dans ma tête au moment de ma mort. Je partais, mais je n'étais pas triste. D'ailleurs, je ne comprenais déjà plus ce mot. Personne, oui, personne n'allait me manquer. Il y a une évidence dans la mort comme lorsqu'on vient au monde, je suppose. C'est juste qu'à présent, c'était bel et bien fini. Il n'y avait rien de poignant là-dedans. Et puis ma famille. Oui, ma famille et puis tous ceux que j'appelais amis. Et puis ceux que j'avais croisés et que je ne connaissais pas. Et puis les gens autour de moi. Ah oui, oui. Il n'y a plus personne. Ce n'est même pas douloureux. Je ne les vois déjà plus. Je ne vois déjà plus. Je tourne la page. Mon cœur est un château, une citadelle imprenable. Je tourne la page. Mon cœur est un château, une citadelle. Une citadelle imprenable.